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1: Bonjour et bienvenue à tous. Vous êtes branchés le Morning Show avec Richard Chalini et Tasnim. On est aujourd'hui vendredi le 21 août 2026. J'espère que tout se passe bien pour vous. Nous, à noter qu'il y aura les news insolites, tout plein de bonnes choses, rien que pour vous. Bonjour Chalini, comment tu vas?
2: Bonjour Tasnim, ça va très très bien. Toi, comment ça va?
1: Superbe.
2: Voilà, bienvenue à tous. Quel plaisir de vous retrouver en ce vendredi. Happy Friday à tous. À venir dans quelques instants. Votre news insolite et bien sûr, your tips of the day. Alors restez bien branchés, plein de bonnes choses pour vous. Et on vous souhaite bon courage pour cette nouvelle journée qui s'annonce.
1: Eh ben nous, on y va. On va prendre un café pour comme ça, nous aussi nous bien réveiller, nous casse-parquer ensemble avec Zut.
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3: 6h passées de 22 minutes, on est là pour vous emmener faire le tour du monde en 30 secondes, comme vous savez, avec les news insolites. Et bien aujourd'hui, direction les États-Unis, où un hamster est devenu un véritable petit athlète. Et bien, s'appelle Molly, âgée de seulement 10 mois, parcourt chaque nuit près de 10 km dans sa roue. Et ses propriétaires suivent même ses performances grâce à une application qui enregistre les distances parcourues, exactement comme pour un sportif. Résultat, eh ben Molly peut parcourir près de 70 km en une semaine. Comme quoi, vous savez, nous, on est encore hésité à faire du sport, mais Molly, elle a déjà dépassé. Nous, on y va doucement, mais Molly, lui, il va à fond. Mais là, pour tout de suite, doucement pour vous, des Fali Hippopa.

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1: Il est 6h passé de 22 minutes à peu près ici dans Énergie. Et menti, c'est pas 22 minutes qui fait un peu de jeu de ça. 6h passé de 39 minutes, café là-bas, c'est pour moi. Et là, comme vous savez, tous les jours, on vous donne des tips. Et aujourd'hui, ça va être plutôt pour les filles. Enfin, pour tout le monde, bien sûr. Tips sur make-up.
2: Oui, exactement. Merci beaucoup, Tasnim. Alors, les amis, pour un look naturel, commencez avec un fard à paupières brun. Estomper sur les eyelids. Ensuite, souligner les cils inférieurs avec le même fard, ajouter du mascara sur les cils du haut et du bas. Cela va ouvrir le regard au maximum. Pour finir, rajouter un peu de blush sur les joues et une touche de gloss sur vos lèvres. Quand vous appliquez le blush, étirez la texture vers le haut de la pommette, cachez les petites cicatrices et les rougeurs, à camoufler vos imperfections en appliquant l'anti-cerne à l'aide d'un pinceau ultra fin. Améliorez votre regard avec un crayon blanc et appliquez un fond de teint liquide si vous cherchez un teint naturel et lumineux. Voilà. Do your makeup this morning.
1: Vous avez compris, vous avez eu les tips. Ben nous, on va accueillir tout de suite Léa pour l'horoscope du jour.
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4: Bonjour à tous, les béliers, il est important de vous exprimer, mais attention à le faire sans animosité. Taureau, osez vous lancer. Les gémeaux, prenez du temps pour vous. Cancer, la passion est toujours là quand on attise les braises. Lion, bonne nouvelle, on vous prend enfin au sérieux. Vierge, de belles perspectives vous attendent. Balance, tenez vos comptes de très près pour éviter les dépenses inutiles. Les scorpions, ne laissez pas quelques détails vous bloquer. Sagittaire, vous atteindrez les objectifs que vous vous étiez fixés. Capricorne, ne brûlez pas toute votre énergie d'un coup. Les Verseaux, vous avez en ce moment une patate d'enfer. Les poissons, passez du temps en famille. Belle journée à tous.

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1: Si vous vous réveillez à l'instant, eh bien le plus doux des réveils à vous en mode petit déjeuner. Très bon appétit à vous. Merci d'être branché. Le Morning Show ce vendredi 21 août 2026. Nous, à 7h, on vous annonce déjà la couleur que dans une heure exactement, eh bien on va célébrer l'événement du jour. C'est soit votre anniversaire, soit l'anniversaire de vos proches.
2: 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Alors les amis, si vous voulez souhaiter happy birthday à quelqu'un, envoyez vos messages et vos dédicaces sur la page Facebook de Énergie Maurice ou tout simplement tapez Anif et envoyez sur le 8020. On va lire vos messages à l'antenne vers 7h50 à Sœur Énergie. 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
1: Donc vous savez quoi faire, envoyez déjà vos textos sur le 8020 Anif, le mot magique du jour. Et qui sait, peut-être vous serez avec nous live and direct. Allez, à 7h, nous on fait notre première petite pause au café et on revient tout de suite après.
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1: Allons voir les caprices de Dame Nature en ce vendredi 21 août 2026.
2: Eh bien, vous l'avez certainement constaté, depuis ce matin, il y a des périodes nuageuses avec même de la pluie sur la moitié est de l'île et sur le plateau central. Ce ciel mi-couvert qui va durer jusqu'à l'après-midi avec encore de la pluie, cette fois sur la partie ouest de l'île. Côté température, ça ne change pas beaucoup. Toujours aussi chaud, 2 degrés de plus selon la station météo de Vaquois. Donc, il faudra s'attendre à des températures entre 22-24 sur les hauts, entre 26-29 dans les régions côtières. Et à noter que la mer reste agitée au-delà des récifs avec des houles du sud-ouest de l'ordre de 2 mètres.
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3: Embody Love, bonjour à tous, il est 7h.

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2: Merci d'être à l'écoute de Energy Maurice, 7h passées de 9, bientôt de 10 minutes. Allez, on va jeter un coup d'œil à la situation sur nos routes, vous dire s'il y a pas mal de véhicules ou pas en ce vendredi.
3: Pas mal de véhicules sur nos routes, mais ça roule plutôt bien dans le nord, heureusement. Ce vendredi matin, si vous partez vers Port-Louis, il y a des ralentissements du côté de Richetay à l'entrée de Port-Louis. In the center, ça roule très très bien du côté de Réduit, mais beaucoup de véhicules en ce moment du côté d'Ébène. Quelques ralentissements signalés du côté de Rosyle, Beaubassin, Quatre-Bornes et Phoenix. Et ça bloque un petit peu du côté de Curpip. Alors soyez prudents sur nos routes, give way, respectez les codes de la route, attachez vos ceintures et restez branchés sur Énergie Maurice.
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2: Oui, c'est le morning show ensemble jusqu'à 10h. Le meilleur des hits, ça se passe ici et nulle part ailleurs. Sans oublier, il y aura pas mal de surprises, des cadeaux pour vous. Qui sait, peut-être ce matin, vous serez notre lucky win. Mais on rappelle, tous les jours, 7h10, 8h10, 9h10, il y a notre thématique du jour. Et ce matin, nous allons nous intéresser à votre intégrité. Alors imaginez, oui, imaginez que vous êtes dans votre voiture, un petit loto, casse-cassé, un petit Koya, hyper roule-roule, et vous sortez du parking et boum, vous pétez complètement, le rétroviseur de la voiture d'à côté. Sauf qu'à côté, c'est une BMW. Ça peut être une voiture encore plus luxueuse que ça. Vous avez pété ça, vous imaginez le coût que ça va vous coûter. Est-ce que vous regardez à gauche, vous regardez à droite, et il n'y a pas de caméra de surveillance. Personne en vue, personne n'a vu que vous avez cassé ce truc-là. Qu'est-ce que vous faites? Est-ce que vous vous dites, moi non, j'ai ma conscience, il faut que je quitte mon numéro de téléphone, elle va guetter comment payer, elle va guetter comment, en combo assurance, c'est tièce, moi va tirer dans mon économie, moi va payer, ou alors, vous vous dites, ce que ma gauche voit pas, ma droite voit pas, et tout le monde ne nous voit pas, et je file au loin. Alors, inboxez-nous tout ça

0: atypique. Nous, on a posé la question ce matin. Est-ce qu'on aura des surprises? Allez, vous faites quoi?
1: Bienvenue à tous en You Driving, les amis. Alors moi, je suis disciplinée et je respecte les codes de la route. Si j'ai fait un accident, les amis, je vais prendre des photos des deux véhicules et je vais essayer de retrouver le propriétaire. Je vais attendre à côté de la voiture. And if the driver does not come, I will leave my phone number and pay for the damage. Et si besoin, pour vendre mon bracelet en auto.
0: Oh, ok, d'accord. Oui. Comme quoi, comme quoi. Oui, Tazni, on sait qu'elle a un bracelet en or, c'est déjà pas mal.
1: Allez, voilà,
0: oui, nous, vous coquin, ça. Oui, Tazni, oui.
2: Moi, je sais pas, dépendant, il se peut que je laisse mon numéro de téléphone et je pars, ou sinon...
0: Dépendant. Dépendant de quoi?
2: Dépendant mood, peut-être, okay. Ce jour-là, ou dépendant aussi de l'économie que j'ai, si je vois que vraiment je suis...
0: Assurance tierce, donc ça va aller dans tes économies, là. Il n'y a pas d'assurance touriste.
2: Ça dépend de l'économie que j'ai encore. Est-ce que j'ai encore de l'économie que je puisse payer ça, tu vois?
0: Sinon, tu peux pas...
2: Si j'ai pas, je suis désolée, monsieur. Je dis, je suis vraiment désolée, navrée. Dans mon cœur, je lui dis, à haute voix, je lui dis, même s'il n'est pas là. Mais bon, je pars.
0: Voilà, en tout cas, on a eu déjà des éléments. Dites-nous, vous feriez quoi dans cette situation? Assurance tierce, donc Penacas d'Ampos, et vous avez endommagé une grosse voiture de luxe à côté. Vous faites quoi? Vous jouez la carte de l'honnêteté ou bien vous filez en douce? On veut tout savoir en inbox sur la page Facebook de Énergie.
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1: 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Et bien sûr, pour l'heure, là, nous, on va s'intéresser à notre nouvelle insolite du jour. Et dans cette nouvelle, eh bien, on va s'intéresser à un sportif pas comme les autres. C'est vrai que nous, quand on fait un petit morceau, un petit retourné, un petit sport, un petit tapis, un petit cardio, eh bien, on rend tous nos poumons, pissotis, tout bétombé. Eh bien, ce matin, on va s'intéresser à un hamster qui, lui, est un sportif haut niveau, en établissant même un record. Raconte-nous tout ça.
2: Alors, direction les États-Unis où un hamster pourrait bien nous donner une petite leçon de sport, Richard. Ça, c'est pour toi.
1: Oui,
2: elle s'appelle Molly. Elle n'a que 10 mois et chaque nuit, elle peut parcourir près de 10 km en courant dans sa roue.
1: OK.
2: Et ses propriétaires enregistrent même les distances qu'elle parcourt dans une application. Et sur une semaine, la petite Molly peut atteindre près de 70 km. À ce rythme-là, tu sais, c'est plus un hamster, ça. Véritable athlète, ça. Prends l'exemple au lit.
1: Absolument. À mon avis, quand on regarde l'hamster, ça doit être rempli de biceps de partout. Oui. En tout cas, si mon coach est à l'écoute, là, ce soir, ben, on va travailler la tenue cardio. On va essayer de faire comme l'hamster. On va essayer d'améliorer tout ça. Enfin, si capable. Ouais, on va. Mais bon, pour là, on vous propose de ne pas courir, de ne pas vous essouffler, mais de repartir avec ce cadeau. Là, tout de suite.
2: Exactement. 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
1: Alors, selon vous, dans le film Avatar, vous connaissez tous le film Avatar, comment s'appelle la planète sur laquelle vivent les Na'vi? Les Na'vi, c'est les personnages du film de Avatar. Alors, selon vous, il y a 3 choix de réponse. Est-ce que les Na'vi vivent sur Mars? C'est la planète où ils habitent. Est-ce que les Na'vi vivent sur l'île Cerf? Ça aussi, c'est possible. Ou est-ce que les Na'vi vivent sur Pandora? Alors, selon vous, comment s'appelle la planète sur laquelle vivent les Na'vi? Est-ce que c'est Mars? Est-ce que c'est l'île Cerf? Ou bien est-ce que c'est Pandora? Si vous avez cette bonne réponse, comme Lala, ça sonne déjà, vous faites quoi?
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1: Allez, nous on se met en mode hit sur Energy.
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1: 2 minutes de parking peuvent vraiment bloquer toute une route. 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
2: Merci d'être à l'écoute du Morning Show, 7h40 en ce vendredi 21 août 2026. Si vous vous réveillez ce matin, eh bien, doux réveil à vous. Et si vous avez une figure à faire peur ce matin, eh bien, on a la solution du jour, anti-make-up, et ça devrait aller pour ce vendredi.
0: Oh my God, we want to enhance your beauty. You are all beautiful with or without make-up. Allez, tout de suite, les conseils make-up dans votre Morning Show. Pour un look naturel, va commencer avec un fard à paupières brun estompé sur les eyelids, ensuite souligner les cils inférieurs avec le même fard les filles, ajouter du mascara sur les cils du haut et du bas, cela va ouvrir le regard au maximum. Pour finir, va rajouter un peu de blush sur les joues et une touche de gloss sur vos lèvres. Quand vous appliquez le blush, étirez la texture vers le haut de la pommette, cachez les petites cicatrices et les rougeurs. Améliorez votre regard avec un crayon blanc, adoptez un fond de teint liquide si vous cherchez un teint naturel et lumineux. And do not forget lipstick.
2: Voilà donc pour vos conseils beauté du jour. Vous savez quoi faire et nous, on est là à vous offrir des cadeaux également dans cette matinale. Il y a 2 billets de cinéma qui sont en jeu.
0: Exactement,
2: là tout de suite.
0: Exactement, Richard, merci beaucoup. 2 cinéma tickets for you this morning in your morning show. Et bien sûr, là, on accueille tout de suite la belle Corinne à l'antenne. Corinne, bonjour et bienvenue sur Énergie.
3: Bonjour.
2: Bonjour Corinne.
3: Je vais très bien et vous?
0: En forme comme d'habitude. Tu habites où, Corinne?

0: Je suis d'Albion.
1: Et tu as prévu quoi ce week-end?
0: Alors, pour le moment, à la maison et je vais passer au cinéma, bien sûr.
1: Exactement. Bon week-end à toi en avance.
2: En tout cas, elle a déjà planifié son week-end. Et du côté de Albion, ça donne quoi ce matin? Il fait beau?
0: Il fait beau, oui.
2: Et il fait surtout très chaud, j'ai l'impression, sur la partie ouest de l'île.
0: Oui, exactement.
2: Ouais, c'est l'été depuis le mois d'août. Allez, c'est comme ça. Alors, écoute bien Corinne, pour en partir avec tes deux billets et planifier ton week-end, il va falloir déjà trouver la bonne réponse dans Avatar. Comment s'appelle la planète sur laquelle vivent les Na'vi? Oui, les longs bonhommes en bleu ou les bonnes femmes en bleu. Est-ce que c'est la planète Mars? Réponse A. Est-ce que c'est sur l'île Cerf qu'on trouve des avatars ou est-ce bien c'est sur la planète Pandora? Selon toi, c'est A, B ou C?
0: Alors, c'est C, Pandora.
2: Pandora, tu as regardé le film?
0: Oui.
2: Ah, on valide et on regarde si c'est la bonne réponse.
1: Et oui, c'est gagné. Bravo à toi, Corinne. Tu repars avec deux billets de cinéma ce matin offerts par MCiné et Énergie Maurice. Félicitations à toi, Corinne.
2: Corinne, on fait coucou à qui ce matin?
0: Alors, coucou à tous ceux qui vont me reconnaître, et spécialement à mon mari Jacques.
3: Superbe, Corinne. Dis-nous, c'est quoi ta radio préférée?
0: Énergie.
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5: Bonjour à tous, les béliers, il est important de vous exprimer, mais attention à le faire sans animosité. Taureau, osez vous lancer. Les gémeaux, prenez du temps pour vous. Cancer, la passion est toujours là quand on attise les braises. Lion, bonne nouvelle, on vous prend enfin au sérieux. Vierge, de belles perspectives vous attendent. Balance, tenez vos comptes de très près pour éviter les dépenses inutiles. Les scorpions, ne laissez pas quelques détails vous bloquer. Sagittaire, vous atteindrez les objectifs que vous vous étiez fixés. Capricorne, ne brûlez pas toute votre énergie d'un coup. Les Verseaux, vous avez en ce moment une patate d'enfer. Les poissons, passez du temps en famille. Belle journée à tous.
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3: Oui, c'est le morning show. On vous accompagne jusqu'à 10h en ce vendredi 21 août 2026 où le mot d'ordre est tout simplement relax and chill ce matin. Et chill et relax, on va le faire en célébrant ensemble votre anniversaire.
0: Tout à fait, on va commencer déjà un très joyeux anniversaire à Kevin qui fête son anniversaire aujourd'hui. Toute ta famille te souhaite beaucoup de bonheur, de réussite et surtout une magnifique journée. On souhaite également un happy birthday à Mélissa. Gros bisous de la part de tes amis et tes enfants qui pensent très fort à toi ce matin. Profite à fond de ta journée et joyeux anniversaire à Ryan avec un message spécial de tes collègues. Passe une superbe journée et surtout aujourd'hui, le gâteau est pour toi. Mais ce n'est pas tout, on a eu Roméo qui nous a envoyé un petit message. Bien sûr, il nous a envoyé un if sur le 80-20 pour pouvoir dire un happy birthday à Juliette qui fête son anif aujourd'hui. Mais malheureusement, Juliette est un petit peu occupée. Ouais. Elle n'arrive pas à être à l'antenne aujourd'hui avec nous.
3: Mais c'est pas grave.
0: Mais bon, c'est pas grave.
3: Son Roméo a fait le plus dur. Il a envoyé le message. Il apportera ses bouteilles de Chandor et ses Mentos pour une soirée romantique. Allez, vous aussi, célébrez votre anniversaire avec nous sur Énergie Maurice tous les jours. Ça se passe sur le 8020. Ça, c'est le numéro de téléphone. Vous envoyez tout simplement anif et le tour est joué.
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1: Voici les prévisions météo en ce vendredi 21 août 2026.
2: Eh bien, vous l'avez certainement noté, ce matin, il y avait des périodes nuageuses avec quelques averses, principalement sur la moitié est de l'île et sur le plateau central. Eh bien, ce ciel mi-couvert devrait durer également dans l'après-midi, hormis quelques ondées localisées. Mais là, ce sera sur la partie ouest de l'île. Côté température, toujours aussi chaud. Des températures même supérieures à la moyenne par environ 2 degrés. Ce sera entre 22 et 24 sur les terrains élevés et entre 26 et 29 dans les régions côtières. Si vous avez prévu une sortie en mer, sachez qu'elle sera agitée au-delà des récifs avec des houles du sud-ouest de l'ordre de 2 mètres. Et que le vent, lui, va souffler de l'est-sud-est à environ 15 km par heure.
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2: Alors les Black Men Blues, juste avant avec ce hit Tia Bousson, Nounou Bafou Tia Bousson, nous vous demandez si c'est en train de bouchonner ce matin, s'il y a beaucoup de véhicules sur nos routes, allez dis-nous tout.
3: Alors, au Codan, la circulation reste plutôt fluide dans l'ensemble, avec quelques véhicules, mais pas de gros ralentissements visibles à Terre Rouge. Ça roule également très bien pour le moment, aussi bien sur le flyover qu'aux alentours. Et du côté de Réduit, la circulation est fluide autour du rond-point, enfin à Phoenix et Saint-Jean. On observe un peu plus de véhicules dans un sens, mais le trafic continue de bien avancer. Donc, dans l'ensemble, les routes sont plutôt dégagées ce matin. Restez prudents, gardez vos distances et surtout, bonne route avec Énergie Maurice.
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2: N'oubliez pas, nous sommes vendredi, le vendredi 21 août 2026. Et qui dit vendredi dit forcément relax and chill. C'est notre mot d'ordre du jour, relaxer complètement et chill absolument. Voilà. Et puis, n'oubliez pas également qu'à 7h10, 8h10 et 9h10, tous les matins, dans la matinale, nous nous intéressons à notre thématique du jour. Et ce matin, nous nous intéressons

0: Qui peut arriver dans la vie de tous les jours. Alors imaginez que vous partiez au bureau, que vous êtes déjà arrivé sur le parking et que vous décidez de vous garer, que vous faites malencontreusement une mauvaise manœuvre et vous pétez, oui les rétroviseurs de la voiture d'à côté. Vous jetez un coup d'œil, aïe au papa, et vous découvrez qu'il s'agit d'une voiture hyper classe, une BMW N5 dernière série, ou alors une autre voiture de classe super chère. Et vous, votre assurance outil auto, c'est sur tierce. Oui, même pas assurance touriste, c'est assurance tierce. Donc du coup, s'il faut faire réparation, bah, il va falloir retirer ça de votre propre poche. Vous faites quoi? Vous jetez un coup d'œil? Il n'y a pas de caméra? Il n'y a personne aux alentours? Que faites-vous? Est-ce que vous devenez l'homme invisible ou la femme invisible et vous disparaissez en douce? Jamais vu, jamais connu ce qui s'est passé? Ou alors, vous estimez que, comme Spider-Man, tout pouvoir a des responsabilités et que vous sortez comme un grand et vous allez écrire votre nom à côté en disant « J'ai tout pété, c'est ma faute, voilà le numéro de téléphone ». Que faites-vous dans cette situation? On veut tout savoir, inbox sur la page Facebook de Énergie et en studio, on pose la question.
1: Exactement, drive safe my lovely people. Alors moi en général les amis, je suis disciplinée et je respecte les codes de la route. Si j'ai fait un accident, oh no, ben je vais appeler la police. Et si ce n'est pas trop grave, je vais essayer de retrouver le propriétaire. And I will pay for the damage. Si la personne est toujours en colère, les larmes vous donnent l'immoman bijou en eau.
0: Voilà, à toute responsabilité, il faut toujours assumer. Spider-Man, allez Spider-Woman, allez toi Tasnim, tu fais quoi?
2: Ben moi, ça dépend de la situation. Enfin, ça dépend de la situation. Ça dépend de l'économie que j'ai.
0: Voilà, portefeuille là.
2: Exactement. Si mon portefeuille, comme si je trouvais une chisseuse qui a donné, eh bien, je vais laisser mon numéro.
0: D'accord.
2: Et si je vois que je ne peux pas, je suis vraiment désolée. Je vais dire le monsieur dans mon cœur, je suis désolée, monsieur. Ce n'était pas intentionnel du tout.
0: Mais paisa naiba.
2: Paisa naiba.
0: Donc, du coup, c'est impossible. On ne peut pas rien faire. Paisa naiba, pas qu'à faire. Non, il faut plus un van le tout pour réponse à rétroviseur. Là. Voilà, justement, vous, que faites-vous? Et oui, justement, moi, ouais. Moi, je suis un peu comme toi.
2: D'accord.
0: Voilà, je suis un peu comme toi. Si vraiment le portefeuille est léger, que la poche est trouée et que guette dans gauche, guette dans droite, je vais écrire un petit mot. Sorry boss, pas de faire exprès, signé anonyme, courage, courage, à la semaine prochaine. En tout cas, vous faites quoi? Vous écrivez en inbox, allez, soyez honnête, dites-nous vraiment ce que vous faites dans cette circonstance. Allez, nous, on revient tout de suite après.
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1: Ah, que ça fait plaisir, Mano, le duo, avec ce hit La Tribu de Dana pour vous sur Énergie. 8h passées de 25 minutes, bientôt de 26 minutes. On est là pour vous accompagner, je rappelle, jusqu'à 10h, vendredi, relax and chill. Et pourquoi pas se faire beau et belle en même temps. On a quelques conseils, mais ce sera pour tout à l'heure. Mais là, pour là, on va aller sur le mode insolite. Oui, on va faire le tour du monde. On va parler d'un hamster pas comme les autres qui a fait de la muscu. Ouais, il a des jambes pas comme les autres, il est un sportif de haut niveau. Raconte-nous tout ça.
2: Eh ben oui, direction les États-Unis où un hamster est en train de mettre la honte à tous ceux qui repoussent leur séance de sport. Elle s'appelle Molly, elle a seulement 10 mois et chaque nuit elle parcourt près de 10 km dans sa roue. Ses propriétaires ont même commencé à enregistrer ses performances et la petite sportive peut atteindre près de 70 km en seulement une semaine. À ce niveau-là, Molly ne fait plus tourner sa roue, hein.

0: Elle prépare carrément un marathon.
1: C'est clair. Donc si mon coach m'entend là cet après-midi, nous aussi on va faire pareil, on va faire du Molly.
0: 10 km.
1: Non, je crois pas, on va arriver certainement à 7 km, même pas 7 km là aussi. Après 7 km, je crois qu'il y aura plus de langue. Mais en tout cas, on va essayer ça ce soir, vous aussi. N'hésitez pas, soyez keep fit, faites comme Molly, l'hamster, et soyez fit for duty pour ce vendredi. Et vendredi sur Énergie, chaque heure, il y a la possibilité de repartir avec un cadeau, n'est-ce pas?
0: Exactement. 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Et pour les gagner, il vous suffit d'écouter la question suivante.
1: Il va falloir nous dire sur quelle plateforme sont disponibles les billets pour Tribute to ABBA. Oui, sur quelle plateforme vous pouvez avoir vos billets pour Tribute to ABBA, cette fameuse soirée. Est-ce que c'est sur Netflix qu'on a des billets pour aller voir Tribute pour ABBA to ABBA, ou est-ce que c'est sur Party App? Allez, pour tous ceux qui sont très technologie, très application, eh bien vous avez certainement la bonne réponse. Sur quelle plateforme sont disponibles les billets pour Tribute to ABBA? Est-ce que c'est sur Netflix ou c'est sur Party App? Si vous l'avez, cette bonne réponse, qu'est-ce qu'on fait?
2: Alors, you might be our winner today. Si vous avez la bonne réponse, ben appelez-nous sur le 260 95 00. Vos réponses à tout de suite sur le 260 95 00. Bonne chance à tous.
1: Allez, côté hit, on va retrouver un chanteur qui était avant tout un sportif de haut niveau. Il a représenté la Jamaïque dans la discipline water polo. Lui, c'est Mr. Sean Paul qu'on accueille sur Énergie.

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1: Oui, c'est le Morning Show ensemble jusqu'à 10h en ce vendredi 21 août 2026. Je vous disais, puisque le week-end arrive, autant se faire beau et belle, pourquoi pas. Et nous avons le bon conseil du jour.
2: Yes, we want to enhance your features. Pour un look naturel, commencez avec un fard à paupières brun, estompé sur les eyelids. Ensuite, soulignez les cils inférieurs avec le même fard. Les filles, ajoutez du mascara sur les cils du haut et du bas. Cela va ouvrir le regard au maximum. Pour finir, rajoutez un peu de blush sur les joues et une touche de gloss sur les lèvres. Quand vous appliquez le blush, étirez la texture vers le haut de la pommette. Camouflez vos imperfections en appliquant l'anti-cerne. Adoptez un fond de teint liquide si vous cherchez un teint naturel et lumineux. Oui, I will do a makeup tutorial for you later.
1: Voilà donc pour vos conseils du jour, mais c'est pas tout, on joue ce matin et on veut remporter ces deux billets qui sont en jeu, là tout de suite.
3: Exactement, deux billets pour aller voir soirée Tribute to ABBA le samedi 29 août à Ocean's Creek Beach Hotel. Et là pour tout de suite, on va accueillir Rina à l'antenne. Bonjour Rina.
4: Bonjour.
3: Comment tu vas?
4: Je vais très bien, merci.
3: Alors Rina, dis-nous en vivez affaires, tu habites où?
4: Moi je suis à Quatre-Bornes.
3: D'accord, et tu fais quoi dans la vie?
4: Je travaille dans une banque.
3: D'accord.
1: On a une banquière. Voilà, tu imagines. Oui, surtout que notre thématique du jour, c'est dit s'il crase, toi, une loterie du monde, pénin casse pour le rembourser, comment pour faire. Voilà, justement.
3: Rina est là pour nous.
1: Voilà, la banquière tombe à pic. Rina, est-ce que tu es prête à répondre à la question du jour?
4: Bien sûr.
1: Alors, sur quelle plateforme sont disponibles les billets pour Tribute to ABBA? Deux choix de réponse. Est-ce que tu crois que c'est sur Netflix qu'on peut avoir ça ou c'est sur Party App?
4: Sur Party App.
1: Party App, sûr, ça, Rina?
4: Sûr, oui.
1: Sûr, allez, on valide, on regarde.
3: Bravo et félicitations à toi, Rina.
4: Wow,
3: tu repars avec les deux billets pour la soirée Tribute to ABBA qui aura lieu le 29 août à Ocean's Creek Beach Hotel.
1: Et on fait coucou à qui ce matin?
4: Toute ma famille, mes collègues qui vont me reconnaître. On va passer une très belle journée aujourd'hui.
1: Voilà, elle est motivée en tout cas, hyper motivée. Puis elle s'est dit la semaine prochaine, ensuite elle va s'amuser à fond avec les hits ABBA, n'est-ce pas? Voilà, une dernière question pour toi, Rina.
2: D'accord, c'est noté. Belle journée à toi, Rina. Avant de partir, dis-nous quelle est ta radio préférée?
4: Énergie, bien sûr.
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6: Bonjour à tous, les béliers, il est important de vous exprimer, mais attention à le faire sans animosité. Taureau, osez vous lancer. Les gémeaux, prenez du temps pour vous. Cancer, la passion est toujours là quand on attise les braises. Lion, bonne nouvelle, on vous prend enfin au sérieux. Vierge, de belles perspectives vous attendent. Balance, tenez vos comptes de très près pour éviter les dépenses inutiles. Les scorpions, ne laissez pas quelques détails vous bloquer. Sagittaire, vous atteindrez les objectifs que vous vous étiez fixés. Capricorne, ne brûlez pas toute votre énergie d'un coup. Les Verseaux, vous avez en ce moment une patate d'enfer. Les poissons, passez du temps en famille. Belle journée à tous.
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1: Et on va y aller là tout de suite pour les prévisions concernant la météo du jour.
2: You are the news, tout de suite. Quelques nuages venant de l'Est influencent le temps local. Les prévisions pour les prochaines 24 heures. Période nuageuse tôt ce matin avec quelques averses à l'Est et sur le plateau central. Mi-couvert dans l'après-midi, mais il y aura quelques ondées localisées à l'Ouest. Oui, la température maximale variera entre 22 et 24 degrés sur les terrains élevés et sera entre 26 et 29 degrés Celsius dans les régions côtières. Voilà, excellente journée sur Énergie Maurice. 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
2: Sur la partie nord de l'île, ça commence à se gâter avec de la pluie. Donc si vous êtes en route, prudence justement. Qu'en est-il de la situation sur nos routes?
3: Alors, ça roule plutôt bien, heureusement, dans le nord. Ce vendredi matin, si vous partez vers Port-Louis, ça bloque comme d'habitude à l'entrée de Port-Louis, in the center. Ça avance du côté de Réduit et Mouka. Quelques temps d'arrêt du côté des Bennes. Beaucoup de véhicules en ce moment du côté de Phoenix, Quatre Bornes et Beaubassin. Et ça bloque un petit peu du côté de Kirkpeep. Il pleut en ce moment, so drive slowly and safely. Soyez prudents sur nos routes, respectez les codes de la route et les limitations de vitesse et restez branchés sur Énergie.
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2: Allez, il n'y a aucune raison de faire du Fast and Furious ce matin sur nos routes. Il fait pas beau, il pleut, donc profitez-en, roulez un peu plus doucement, montez le volume de votre radio et appréciez surtout le meilleur des hits sur Énergie Maurice. On est ensemble jusqu'à 10h et nous, à 7h, on va s'intéresser à notre thématique du jour. Oui, on a un case study pour vous, une situation qui pourrait vous arriver ou qui vous est déjà arrivée. En tout cas, il va falloir nous dire tout ça en mode inbox sur la page Facebook de Énergie. Alors, imaginez que vous êtes en voiture, que vous quittez le parking et que vous mettez un petit reverse. Et que se passe-t-il? Eh bien, vous endommagez la voiture qui se trouve à côté et vous pétez tout simplement le rétroviseur. Et quand vous jetez un coup d'œil à cette voiture, un gros loto neuf, une grosse série qui coûte super cher, et vous, votre assurance est peut-être une assurance tierce qui ne couvre pas les dépenses de cette voiture. Du coup, vous jetez un coup d'œil à gauche, vous jetez un coup d'œil à droite, il n'y a personne, il n'y a pas de caméra. Qu'est-ce que vous faites? Est-ce que vous devenez Casper le fantôme? Vous disparaissez et personne ne sait qui est venu, personne ne sait qui a tapé avec cette voiture? Ou alors vous assumez vos responsabilités, un peu comme Spider-Man, oui, avec de grands pouvoirs viennent de grandes responsabilités, et vous décidez de retirer votre chèque blanc et payer tout ça. Alors qu'est-ce que vous faites? On veut savoir. Inboxez

0: la réponse sur la page Facebook de Énergie. Et en studio, on demande.
1: Oui, merci pour la question, Richard. Happy Friday à tous. Drive safely, les amis. Alors, il faut respecter les codes de la route. Si j'ai fait un accident, my mistake, ben, je vais appeler la police. Si ce n'est pas trop grave, ben, je vais essayer de retrouver le propriétaire. And I will pay for the damage. Je vais justement attendre à côté de la voiture ou quitter mon numéro, tout simplement. Si dis-moi là en colère, moi, pour faire un joli sourire. Si sourire pas moi aussi, moi, pour montrer les mots batana.
0: Batana. OK, très bien. On a retenu le...
1: Voilà.
0: Ouais, on a retenu en tout cas pour la solution de Chalini. Oui, Tasnim, toi tu fais quoi?
2: Eh bien moi, ça dépend de la situation. Si mon pauvre-feu me dit, écoute, je suis désolée Tasnim, tu peux pas à faute, eh bien tu pourras pas à faute. À ce moment-là, dans mon cœur, je dis, je suis vraiment désolée monsieur,
0: voilà.
2: J'aurais pas dû, j'ai pas fait...
0: Exprès,
2: exactement. Bon, allez.
0: Mais ça se passe dans le cœur.
2: C'est ça.
0: C'est pas dans la réalité. Dans la réalité, c'est Paisa, Naiba, bye bye Charlie. Voilà, c'est ce qu'on va dire, exactement. Oui, oui, enfin moi je te rejoins à peu près sur la même chose. Oui, si le portefeuille est léger, que la poche est trouée et qu'il peine la personne dans gauche, peine la personne dans droite, eh bien, petite lettre anonyme, désolé, Mista, pas fait exprès. Allez, petite XXXX, merci, au revoir, courage, voilà. Oui, enfin, vous aussi, est-ce que vous faites la même chose? Soyez surtout très honnête ce matin. On veut tout savoir sur la page Facebook de Energy Maurice. Vous nous envoyez ça en inbox. Nous, on va faire notre café et on revient tout de suite après.
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1: Le Morning Show, ensemble jusqu'à 10h, encore une quarantaine de minutes pour vous accompagner. Entre temps, nous on en a profité pour faire le tour du monde en une minute et s'intéresser à l'histoire insolite de ce hamster qui ressemble étrangement à un sportif de haut niveau. Il fait même transpirer plus d'un. On écoute tout ça.
2: Exactement, direction les États-Unis où un hamster est devenu une véritable petite machine de sport. Elle s'appelle Molly, elle n'a que 10 mois, mais côté cardio, elle pourrait en impressionner plus d'un. Message à ton coach. Chaque nuit, pendant que ses propriétaires dorment tranquillement, Molly monte dans sa roue et peut parcourir près de 10 km. Et ce n'est pas tout. Ses propriétaires enregistrent même ses performances grâce à une application comme s'il s'agissait d'une véritable sportive. Et sur une semaine, elle peut aussi parcourir près de 70 km. Autant dire que Molly ne rigole pas avec l'entraînement, elle. Et comme quoi, vous savez, la prochaine fois qu'on dit qu'on est trop fatigué pour faire du sport, il faut penser à qui ?
1: À Molly, bien sûr. Hey, moi aussi, je lance l'appel à mon coach ce soir. Cet après-midi, je vais bien bosser. Voilà, je vais bosser dur. On va beaucoup courir, on va faire du cardio. Enfin, on espère, en tout cas. En tout cas, c'est ce qu'on espère. Nous, on est là ce matin à vous offrir des cadeaux. Et pour ça, il va pas falloir transpirer. Même pas une petite goutte. Il va juste falloir refaire quoi exactement ?
2: Eh bien, on a encore un dernier cadeau à vous offrir ce matin sur Energy Maurice. On vous offre un voucher Fidra d'une valeur de 500 roupies pour vous faire plaisir. Si vous avez envie de le gagner, eh bien, répondez à la question suivante.
1: Et elle est méga difficile, cette question. Quelle est la capitale de l'île Maurice ? Oui, quelle est la capitale de l'île Maurice ? Est-ce que c'est Curpip, Port-Louis ou Grand Bay ? Quelle est la capitale de l'île Maurice ? Curpip, Port-Louis ou Grand Bay ? Il n'a pas dit au parc conné. Quand même. Et si vous connaissez, quel est le numéro de téléphone qu'il faut appeler ce matin ?
3: Alors, participate in our game this morning, les amis. Si vous avez la bonne réponse, appelez-nous tout de suite sur le 260-95-00. Vos réponses tout de suite sur le 260-95-00. Bonne chance à tous.
1: Allez, on se fait plaisir. Imagine Dragon Sharks sur Énergie.

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2: Merci d'être à l'écoute du Morning Show. Encore ensemble pour une vingtaine de minutes. Le meilleur des hits, ça se passe ici et nulle part ailleurs. Juste avant, c'était du Robbie Williams avec son grand classique Angels. Mais là, pour tout de suite, on est en mode conseil ce matin. Puisque le week-end arrive, il faut se faire beau ou il faut se faire belle. Et nous, on a les bons conseils du jour.
0: Exactement. Let's talk make-up, les amis, du Skin Care First. Pour un look naturel, commencez avec un fard à paupières brun estompé sur les eyelids. Ensuite, soulignez les cils inférieurs avec le même fard. Ajoutez du mascara sur les cils du haut et du bas. Cela va ouvrir le regard au maximum. Pour finir, rajoutez un peu de blush sur les joues et une touche de gloss sur vos lèvres. Quand vous appliquez le blush, étirez la texture vers le haut de la pommette. Améliorez votre regard avec un crayon blanc, les filles. Adoptez un fond de teint liquide si vous cherchez un teint naturel et lumineux. Pour lipstick, optez pour le rouge bordeaux, le rose ou le nude. And I will try smoky eyes with my new makeup palette today.
2: Voilà donc pour les conseils beauté du jour. Allez, on va se mettre là pour tout de suite en mode je n'est-ce pas.
0: Oui, it's game time, ma sœur Énergie Maurice. Alors ce matin, dans votre morning show, un voucher de 500 roupies à remporter, offert par Énergie et Fidra. On accueille tout de suite Michael à l'antenne. Michael, bonjour et bienvenue sur Énergie.
3: Bonjour Richard et bonjour Chalini.
2: Bonjour Michael, il y a aussi Tasnim avec nous. Bonjour.
3: Hi. Bonjour Tasnim.
0: Bonjour. Comment ça va Michael?
3: Ça va, en pleine forme.
0: Ok, tu fais quoi dans la vie, dis-nous?
3: Et beaucoup de boulot.
0: Dans quel domaine, Michael?
3: Et sécurité et...

0: nettoyage et transport scolaire.
1: D'accord, courage à toi pour le travail. Et tu as prévu quoi ce week-end?
0: Et comme c'est l'anniversaire de ma fille, on va essayer de fêter ça en famille.
1: Elle s'appelle comment?
0: Noémie Vert.
1: Happy birthday Noémie.
2: Oui, on lui souhaite un bon anniversaire en avance. Du coup, papa, lui, c'est un peu comme James Bond, il fait juste tout. Voilà. Et ce matin, papa, il va falloir répondre à la bonne question pour repartir. Avec ton cadeau, ce gift voucher d'une valeur de 500 roupies offert par Fidra, il va falloir nous donner. Oh, combien que c'est difficile cette question. Quelle est la capitale de l'île Maurice? Est-ce que c'est Kirkby-Port-Louis ou Grand Bay, selon toi?
0: Port-Louis.
2: Port-Louis en valide.
1: C'est gagné, bravo à toi Michael, tu es notre grand gagnant du jour. Et ce matin, tu repars avec un voucher de 500 roupies offert par Énergie et Fidra. Congratulations.
2: Et ton coucou du matin, il est pour qui?
0: Alors, un gros coucou à ma fille, que je lui souhaite un bon anniversaire pour demain. Et un bon rétablissement, parce que ma femme l'a emmené chez le docteur, elle est malade, c'est mon fils.
2: Ils ont attrapé la grippe du moment?
0: Et oui, c'est la grippe.
2: En tout cas, il faut du miel et des vitamines C, et puis c'est correct, ce sera fit for duty.
0: Et un gros bisou à ma femme, Vanessa, en ce moment avec eux. Et à vous, une bonne journée et un bon week-end.
1: Merci.
3: Superbe, merci beaucoup Michael Chang.
0: Michael.
3: Tu as dit Michael Chang.
0: Donc...
3: Eh bien, dis-nous, c'est quoi ta radio préférée?
0: Énergie.
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5: Bonjour à tous, les béliers, il est important de vous exprimer, mais attention à le faire sans animosité. Taureau, osez vous lancer. Les gémeaux, prenez du temps pour vous. Cancer, la passion est toujours là quand on attise les braises. Lion, bonne nouvelle, on vous prend enfin au sérieux. Vierge, de belles perspectives vous attendent. Balance, tenez vos comptes de très près pour éviter les dépenses inutiles. Les scorpions, ne laissez pas quelques détails vous bloquer. Sagittaire, vous atteindrez les objectifs que vous vous étiez fixés. Capricorne, ne brûlez pas toute votre énergie d'un coup. Les Verseaux, vous avez en ce moment une patate d'enfer. Les poissons, passez du temps en famille. Belle journée à tous.
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2: Ça y est, nous y sommes pour la finition de ce Morning Show spécial édition du 21 août 2026. Bon, ça c'est une triste nouvelle, mais la bonne nouvelle, c'est qu'on va se retrouver avec beaucoup de plaisir dès lundi pour une autre aventure ensemble.
0: Yes, we hope that you had a great time with us today. Voilà, c'est la fin de l'émission Le Morning Show. Ça fait un plaisir de vous accompagner en ce beau vendredi. Rendez-vous lundi prochain dès 6h avec Richard, Chalini et Tasnim. Till then, take care, much love. Bon week-end à tous. Bye bye.
3: Merci d'avoir passé cette matinée avec nous. Merci pour vos messages, vos dédicaces, vos participations et surtout vos sourires. On vous souhaite une excellente journée. Bon courage pour le boulot, les cours ou whatever, ou tout simplement pour votre programme du jour. On se retrouve lundi dès 6h pour encore plus de bonne humeur, de cadeaux et bien sûr des hits. Mais là pour tout de suite, moi je vous dis ciao ciao.
2: Allez, très bon week-end à vous. Au plaisir de se retrouver dès lundi matin, 6h-10h pour une nouvelle aventure ensemble dans le Morning Show.
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2: Et c'est parti pour votre émission, le Energy Lunch. Il est midi.

0: notamment du côté du Codan. Si vous partez vers le nord, c'est bloqué, même si vous partez vers le sud. Eben motorové, beaucoup de véhicules en direction de Curepipe, et c'est la même chose en direction de Réduit. Et en parlant de Réduit, ceux qui portent à l'université, faites très attention, le rond-point commence, il y en a beaucoup de véhicules. Point de vendredi, beaucoup de véhicules sur la route, prudence et de mise.
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0: Bienvenue dans votre émission, le Énergie Lunch, du lundi au dimanche à partir de midi. On vous accompagne pendant votre déjeuner. Alan dans la place aujourd'hui. Qu'est-ce que j'ai concocté pour vous? Quelques conseils nutrition, comment préparer son repas en 30 secondes et comment faire pour avoir une meilleure santé à travers les aliments. Tout ça rien que pour vous aujourd'hui, tout en vous balançant les meilleurs hits du moment sur Énergie Maurice. Mais pour tout de suite, c'est une nouveauté.
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1: Vous êtes dans votre émission Énergie Lunch. Bon appétit à celui et celle qui mange actuellement. Petit conseil nutrition aujourd'hui pour ton déjeuner. Pense à ton assiette comme une équipe de foot. Et oui, la ligue est commencée là. La moitié, ce sont les légumes. Et un corps, les protéines, comme du poulet, poisson, œufs et légumineuses. Et autre corps, ce sont les féculents comme le riz ou les pâtes. Et surtout, ne transforme pas ton déjeuner en un festival de sucre avec ce jus sucré. Ce qui est bon, c'est de l'eau, des légumes et de bonnes protéines. Et ton après-midi

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2: Bonjour à tous, bienvenue dans votre Cine News. Suite à un étrange événement cosmique, le quartier d'Oxuit se retrouve transporté en un lieu mystérieux. Les plates qui ne reconnaissent plus leur environnement familier ne tardent pas à comprendre qu'il leur faut absolument rester unis s'ils veulent s'en sortir. End of Oxuit, un film science-fiction désormais diffusé sur vos grands écrans de M-Ciné. Et les hits continuent sur Énergie Maurice.
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1: Insidious, l'invasion du lointain, film d'horreur désormais diffusé sur vos grands écrans de M-Ciné.
2: Bien, je vais vérifier vos dents. On dirait qu'il y a quelque chose de coincé.

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1: Alors un petit conseil, comment choisir son déjeuner? Tu ne sais jamais quoi manger à midi? Pose-toi simplement trois questions. Numéro 1, est-ce que j'ai vraiment faim? Numéro 2, est-ce que ce repas va me tenir jusqu'au soir? Mais oui, attention, tu as besoin grignoter entre les repas, ça c'est pas trop bon. Et numéro 3, est-ce que j'ai une protéine et des légumes dans mon assiette? Et oui, c'est la réponse. Et oui, au 3, tu es plutôt bien parti. Et si ton déjeuner commence par double frites, supplément fromage? Bon, tu peux choisir un affaire qui n'est pas trop bon, vous te l'équerre.
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2: Bon appétit à ceux qui mangent et bonne digestion à Dimoun qui finit manger. Vous êtes dans votre émission, le Énergie Lunch, du lundi au dimanche à partir de midi. 2 heures à passer ensemble aujourd'hui. C'est Alan qui vous accompagne. Dans un instant, je vous donne quelques analyses sur les repas qui se paient manger aujourd'hui via YouTube ou Facebook Messenger. Mais pour tout de suite, un petit page réclame et c'est une nouveauté qui arrive.
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0: attention à la boisson. On n'en parle pas suffisamment. Quand je prends le déjeuner, faites très attention à la boisson. On termine avec un petit détail beaucoup oublié. C'est la boisson. Tu veux choisir une salade, du poulet, des légumes et accompagner tout ça avec un énorme soda rempli de sucre. Eh bien, si tu veux un déjeuner plus qu'équilibré, l'eau reste ton meilleur allié. Et si tu veux quelque chose de plus fun, au pétillante, un petit citron, un petit lamande, un petit fruit frais à l'intérieur, pourquoi pas, hein. Voilà, ça agrémente le tout, parce que c'est un bon déjeuner. Et avec ce déjeuner-là, je suis capable de tenir toute la journée jusqu'à le soir.
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1: C'est déjà la fin de votre émission, le Énergie Lunch. On se donne rendez-vous demain à partir de midi pour une nouvelle édition. C'est un plaisir pour moi d'être des vôtres. Je vous laisse en compagnie de Mister JP qui arrive pour son émission, le Énergie Zen. Pour tout de suite, un coup de page de réclame. Et on continue avec les meilleurs hits du moment sur Énergie Maurice.
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1: Bon après-midi à tous, bienvenue dans le Énergie Zen, l'émission pour les jeunes du lundi au vendredi, c'est JP, pour vous accompagner de 14 à 16h, et qui peut finir pendant cette heure de l'émission. L'actualité musicale pour vous, c'est votre radio préférée, Énergie Maurice, et ensuite, on va parler d'animé et d'annonces cinéma, enfin série et cinéma, tout ça pour vous jusqu'à 15h, pour tout de suite, une nouvelle

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1: C'est parti pour l'actualité musicale. La chanteuse belge Angèle prépare son grand retour à l'occasion de son troisième album Instinct et attendu avant la fin de l'année. Elle vient de dévoiler un extrait inédit sur ses réseaux. Tout laisse penser que son prochain single pourrait s'appeler Une seule vie. Une nouvelle ère musicale semble se dessiner pour Angèle, avec un titre qui pourrait marquer son grand retour, celui devant de la scène. Et voilà, c'était tout pour l'actualité musicale, et les hits continuent sur Énergie Maurice.

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1: Outer Banks tient officiellement sa révérence. La saison 5, disponible sur Netflix depuis hier, sera bien la dernière saison de la série. Mais pas de panique, ce n'est pas une annulation. Les créateurs avaient prévu, dès le départ, une histoire en 5 saisons, et ont choisi d'aller jusqu'au bout de leur vision, sans rallonger l'aventure artificiellement. Une dernière chasse au trésor attend donc John B., Sarah, Kiara et Pop. Et voilà, c'était tout pour l'instant. Série, cinéma et les hits continuent sur Énergie Maurice.

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1: C'est parti pour l'instant, animé dans le Énergie Zen My Hero Academia Vigilante. C'est le spin-off de My Hero Academia qui se déroule avant l'histoire principale. On suit Koichi Aimarawi, un jeune homme sans licence du héros qui utilise son alter pour aider les autres dans les rues. Avec Pop Step et le mystérieux Knuckle Duster, il devient vigilant et affronte des criminels, notamment ceux liés à la drogue Trigger qui amplifie les alters. Plus sombre et plus urbain, l'anime permet aussi de découvrir une autre facette du personnage connu comme All Might et Aizawa. Et voilà, c'était tout pour l'instant animé.

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1: Encore une heure à passer avec vous dans le Énergie Zen. Toujours JP pour vous accompagner jusqu'à 16h. Équipe et Vini pendant cette heure. On va parler de jeux vidéo et de jeunes étoiles montantes dans le monde du sport. Mais pour tout de suite, le meilleur des hits, une nouveauté sur Énergie Maurice.
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1: Place à l'instant jeu vidéo dans l'Energizen Forza Horizon, une célèbre série de jeux de course en monde ouvert développée pour Playground Games. Contrairement aux jeux de course classiques, tu peux explorer librement de grandes côtes inspirées de frais paysages, participer à des courses, des défis et des cascades et collectionner des centaines de voitures. La dernière épisode, Forza Horizon 5, se déroule au Mexique avec des déserts, des jungles, des villes et même des volcans. Tu peux personnaliser tes voitures, jouer en solo ou avec tes amis et surtout profiter d'une énorme liberté de conduite.

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1: Aujourd'hui, dans l'Énergie Zen, on va parler du jeune Karim Adeyemi, jeune attaquant international allemand réputé pour sa vitesse explosive et ses dribbles déstabilisants révélés au RB Salzburg. Il a ensuite rejoint le Borussia Dortmund où il s'est imposé comme l'un des plus grands espoirs du football européen grâce à sa capacité à éliminer ses adversaires sur l'aile et à se montrer décisif dans les grands matchs de Ligue des Champions. Et là, tout récemment, il vient de signer au FC Barcelone. On ne lui souhaite surtout que du meilleur. Mais pour tout de suite, une nouveauté sur Energy Maurice.
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1: Nous sommes arrivés à la fin du Énergie Zen. Plaisir qu'on passe pendant sa désétente qui fait passer là. Je vous donne rendez-vous dès lundi prochain pour une nouvelle édition. D'ici là, bon week-end à vous et faites-vous plaisir avec les hits du retour tout de suite.
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1: Ça fait plaisir de vous retrouver en ce vendredi après-midi. Nous sommes le 21 août 2026. Richard est là au micro pour vous accompagner en remplacement de notre ami Philippe qui a pris l'avion ce soir pour se rendre du côté de l'Angleterre pour aller regarder le premier match de Premier League entre Arsenal et Coventry. Oui, c'est un grand supporter des Gunners, donc du coup, il n'a pas pu s'empêcher de faire ce voyage. Ben, du coup, c'est moi qui vous accompagne ce vendredi après-midi pour le Full Energy. Donc, vous l'aurez compris, pas mal de hits, pas mal de surprises pour vous jusqu'à 18h. Vous êtes déjà en voiture, vérifiez que votre ceinture est bien attachée. Et là pour la suite, montez le volume de votre radio. On va apprécier tout plein de hits, mais ce sera juste après ceci.
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1: Merci d'être à l'écoute du Full Énergie avec moi, Richard, micro pour vous accompagner. Oui, vous le savez, c'est vendredi. Qui dit vendredi dit forcément relax and chill. Et vous avez bien raison de le faire. Et en écoutant Énergie Maurice, on a pas mal de nouveautés pour vous, pas mal de hits en puissance à vous proposer jusqu'à 18h. Et puis, il y aura des surprises. Donc, il va falloir rester à l'écoute. Pour tous ceux qui sont en mode voiture en ce moment, bloqués dans la circulation, notre mot d'ordre pour ce vendredi après-midi, montez le volume et criez dans votre voiture. Là, tout de suite, Energy is the best.

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1: Alors, petite pensée cet après-midi pour tous ceux qui vont aller bosser. Oui, on a toujours tendance à penser qu'arrivé à 7h, ben, tout le monde rentre chez soi. Oui, il y a une grande majorité qui rentre chez soi. Et puis, il y a l'autre majorité, ceux qui doivent faire le fameux night shift, ceux qui bossent par exemple dans les hôpitaux, dans les stations de police, dans les services essentiels et qui assurent que l'économie fonctionne très très bien. Eh bien, tous ces gens, ben, on vous souhaite courage pour ce vendredi après-midi, ce sera pas relax and chill, mais on sera là quand même pour vous accompagner. Si vous nous rejoignez à l'instant, vous, eh bien sachez que vous écoutez Full Vibes Energy avec moi, Richard, au micro, pour vous accompagner. Et on sera ensemble jusqu'à 18h.
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1: Ça fait plaisir de vous retrouver en ce vendredi après-midi, 21 août 2026. Vous écoutez Full Énergie avec moi, Richard, au micro, pour vous accompagner en remplacement de notre ami Philippe qui est à la plage en ce moment. Oui, il a décidé de faire bronzette pour ce vendredi après-midi, voire même un sunset. Oui, il m'a dit qu'il va aller dans la partie ouest de l'île aujourd'hui. Il veut se mettre en mode short, relax, plage, pied dans l'eau pour apprécier le sunset. À écouter bien sûr Énergie Maurice. En tout cas, on lui souhaite de profiter de cet après-midi de repos à notre ami Philippe. Je suis sûr qu'il va adorer cette dédicace que je suis en train de le faire là, en lui faire en ce moment. En ce moment, justement. Et en ce moment, il y aura quoi? Eh bien, il y aura des hits, tout plein de hits à vous proposer sur Énergie. Vous êtes en voiture, vous savez déjà le bon réflexe. Montez le volume tout de suite et on apprécie le hit qui suit.
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1: Alors on a beaucoup bossé lundi, beaucoup bossé mardi, beaucoup bossé mercredi, un peu moins bossé jeudi et certainement encore un peu moins bossé vendredi. Mais il faut quand même se reposer, c'est ça le vendredi. Oui, c'est important, on est en mode relax and chill. Merci d'être à l'écoute de Energy. Si vous nous rejoignez, eh bien Richard est au micro pour vous accompagner pour ce full énergie ensemble jusqu'à 18h, à vous proposer le meilleur date. D'ailleurs, quand on pose cette question, quelle est la radio qui vous propose le meilleur date? Il n'y a qu'une seule réponse possible. On dit bien sûr Energy. Allez, on monte ce volume et on apprécie le hit qui suit.

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2: Bonjour à tous et bienvenue dans votre Ciné News. Gemma, une jeune mère, élève sa fille dans la maison de son enfance. Elle découvre qu'elle peut voyager dans le lointain, ce royaume purgatoire des âmes perdues, au cœur de l'univers d'Insidious. Lorsqu'une entité malveillante s'en prend à elle, Gemma révèle un pouvoir qui change absolument tout. Elle ne se contente pas d'entrer dans le lointain, elle peut ramener dans le monde réel ce qui s'y trouve. Une fois que les démons prennent conscience de son pouvoir, notre monde devient alors leur terrain de jeu. 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
2: Alors si vous êtes déjà dans les embouteillages en ce moment, vous demandez ce que vous allez cuire, par exemple mesdames, ce soir, oui c'est vrai que les femmes peuvent faire deux choses à la fois, les hommes pas du tout, mais les femmes si, donc elles sont en train d'imaginer ce qu'elles vont faire comme plat du soir, et puis imaginer en même temps ce qu'il y a sur nos routes, et bien mesdames si vous êtes à l'écoute, et si vous avez une idée déjà de ce que vous allez faire ce soir comme dîner, ben envoyez-nous, nous aussi comme ça nous donnera des idées pour attaquer notre week-end, n'hésitez pas à envoyer tout ça sur la page Facebook Inbox de Energy Maurice, on est là pour vous accompagner jusqu'à 18h. C'est le Energy, full Energy. Moi j'allais dire full vibes Energy, puisqu'on va beaucoup vibrer. Il y aura beaucoup d'énergie, beaucoup de positivité pour vous jusqu'à 18h, mais surtout beaucoup de hits. Allez, on monte le volume.
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1: Ça y est, c'est terminé pour ce vendredi après-midi. Full Énergie avec Marie-Charles Micro pour vous accompagner. En tout cas, ça a été un réel plaisir. On se donne rendez-vous quand ? Eh bien, lundi matin, entre 6h et 10h pour une autre édition du Morning Show. Un grand merci à l'ami JP qui a assuré la partie technique de cette émission pour ce vendredi après-midi. Un coucou spécial à notre ami Philippe qui fait en ce moment un road trip à travers l'île. Oui, il est du côté de l'Est, on me dit, en train de faire une balade dans sa voiture à écouter Énergie Maurice. Ben, je te salue, Philippe, au plaisir de se retrouver. Donc, dès lundi, passez un excellent week-end sur les ondes de Énergie Maurice. On se donne rendez-vous donc lundi, 6h-10h pour le Morning Show. D'ici là, ben, je vous dis ciao, ciao, bye bye.
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1: J'ai pu me changement fatigué. Ce week-end, c'est un long week-end. Mon vie à guetter un film.
2: Ben, le moment, ça tombe bien, Philippe. Tu dis, le moment tombe bien. Après, mon pas, monsieur, si tu es capable de dire ça. Allô, mon raccourci, Philippe. Ça tombe bien, Philippe.
1: Exactement, pas casse la tête.
2: Reportage, billet, cinéma. Allô, comment ça se passe?
1: Effectivement, nous poser une petite question, JP. Et si je t'ai dans la réponse?
2: C'est intervenu via Facebook. Messenger, il y a Jimorus, c'est qu'une fois dans le week-end, tu es capable de guetter un film chez M-Ciné.
1: À l'autre, c'est un mot pour poser cette question. Nous peut attendre la réponse pour Messenger Énergie. Maurice, deux billets M-Ciné. Très simple, JP nous reste dans le thème de Spider-Man.
2: Vas-y, mon ami.
1: D'accord, donc dans le film de Spider-Man, il y a un personnage qui s'appelle le Bouffon Vert.
2: Oui.
1: D'accord. Donc, ça veut dire une vraie identité du Bouffon Vert.
2: Après, ça dépend.
1: Qui fait
2: un peu Bouffon Vert.
1: Ah là là, effectivement, il y a un papa, il y a un gosson, il y a un petit camarade qui a mangé dans Fast Food souvent.
2: Oui, enfin.
1: Ah oui, Spiders. Alors, laquelle t'as envie pour un JP?
2: Papa.
1: Allez, messieurs, je vous ai dit nous, papa. Enfin, je les avais déjà tout. Allez, Bouffon Vert, papa. Je vous ai dit nous, c'est quoi ce
2: vraie identité, ce nom.
1: Vraie identité. Nous, papa, déjà.
2: Ce nom actuel. Non, pas ce vrai nom en tant qu'humain.
1: Ouais,
2: c'est dans le film.
1: C'est dans le film, exactement. Donc, nous attendons la réponse par Messenger. Énergie Maurice, tout de suite, JP. Ah, voyez un petit son.
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1: C'est l'énergie Afterworks, là où les pas très grands esprits se rencontrent. Non, c'est Philippe et JP que nous gagnons un échange, JP que nous conseille la population.
2: Nous avons un tips très très intéressant et aujourd'hui, un tips qui nous peut donner comment se t'évite un contrôle de police.
1: Non, là, tout vous fait nous gagner pour un budget plutôt comment Maurice a réagi face aux forces de l'ordre quand lié au.
2: Non, mais là, c'est pire, Philippe.
1: Ouais, mais pensez quoi qui est arrivé, c'est déjà pas bien, mesdames et messieurs, c'est une émission de divertissement. Vous pouvez dire ça, on camo tout votre petit monsieur en uniforme bleu.
2: Qui peut écoute-nous.
1: C'est une émission de divertissement satirique que nous prend plaisir avec différents scénarios. JP, toi, comment tu réagis? Oh non, ton chien nous peut avouer un crime carrément. Là,
2: non, allez, un petit exemple. Un bon ami à moi, bisous à toi, Adosh. Elle le tue, il dit qu'on t'a mis la musique faux dans ce lieu.
1: Ah, yo, Adosh, mets ta nia folle.
2: Mais c'est moi, Adosh, qu'on y trouve la police loin de moi. Baisse la musique. Comment j'ai qu'il s'en pousse en zé?
1: L'IP à la police prend plaisir ce choix de musique.
2: Ouais, exactement,
1: hein? L'IP. La police a dit, j'ai qu'il s'en zé, ça la musique, puis tu écoutes.
2: J'ai laissé comme ça quand on écoute Céline, tu vois.
1: Chaque tutu, ça aussi. Ah, c'est fou ça.
2: Toi, tu es là pour nous filer.
1: Ah, Gédine, même comment mon budget, il a dit, tout de suite que je trouve la police devant vos autres, elle s'écoute sur le de Jimoun, hein. Que comment dire, elle a mis le volant, elle a mis le volant et qu'elle a mis Pierre Pendant.
2: Ils se mettent tous les deux, la mélo.
1: Ouais, c'est comme cette fille disait, dit, ça, je te rappelle, ce bain de cou, auto-école, monsieur. Là, je n'ai plus des clopes.
2: Comment tu vois, Alain, qui fait ça, inconsciemment.
1: Ouais, là,
2: c'est ça. Tu sais, quand Alain a quitté la maison,
1: ouais.
2: Comment il trouvait une 4x4 à police passée, il mettait des la mélo, non?
1: Elle disait, écoute, effectivement, monsieur, parce que je trouve la police passée, tu as besoin. Tant que possible, vous êtes respecté tout ban.
2: Code de la route.
1: Code de la route et ban consigne.
2: Soyez vigilants.
1: Exactement, soyez vigilants. Tout de suite, JP.
2: Mais les hits.

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1: Encore une heure à passer avec vous dans le Energy Afterworks. Avec moi, c'est mon ami Philippe. Hello Philippe, how are you?
2: Hi, hi, JP, comment ça va, JP?
1: Très, très bien, merci. Et toi?
2: Moi, ça va, JP, en forme, comment nous peut dire?
1: On parle de quoi aujourd'hui dans le Energy Afterworks, Philippe?
2: Alors, nous, je peux causer complètement le Maurice, hein, cause de tout 26 contrôles de police, 10, des vengeuses. Comment m'en a transformé ce Trevin, ça m'a dit mon petit peu apprendre dans haute école, non?
1: Exactement, métamorphosie. Métamorphosie, exactement. Et ensuite, Philippe, pour partage-nous ce bonne connaissance dans la rubrique de Philippe d'environ 10 minutes. Et ensuite, plein de hits qui pouvaient se danser.
2: Of course, comme à chaque fois, JP a laissé son putain de à vous, Yanchi Nouveauté.
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0: très intéressant. Ils arrivent te trouver des animaux et te dire ils te demandent ce qui est capable de dire. Manager, non, tu n'es pas capable. Mais là, tu trouves une façon pour te capable.
1: En général, c'est moi qui dis non, pas capable de ces animaux-là, mais ok.
0: Alors, 1942, j'ai un soldat polonais qui était en Iran. Je chasté un bébé ours avec un garçon.
1: Oui.
0: Ouais, mais tu peux comprendre que ça dit sur la pialie là.
1: Non.
0: Je t'ai nassé un bébé ours avec un garçon. Je t'ai même donné de les nourrir. Je t'ai appelé Wojtek. Excuse-moi si je mal prononce ce nom. L'in grandit jusqu'à un ours adulte, qu'on peut dire un ours géant, comme un ours marron que tu as habitué de trouver. En fait, c'est un ours syrien. Qui même habite avec toute l'unité et l'équipe là. Je t'ai même donné, je t'ai même joué la lutte avec lui, tu comprends, un membre de l'équipage. Je t'ai joué la guerre, lui, Denis pour boire aussi, lui, tu même mange un petit, enfin, je t'ai un petit truc qui je tiens avec Zut, enfin, d'une façon amicale, quand je vais dormir. Et ensuite, quand tu arrives là pour shifter Zut vers Italie.
1: Oui.
0: D'accord. Et bah, tu l'as déjà dit, pas pour accepter man Zanimo.
1: Et à ce moment-là, comment c'est une fille hein?
0: Alors, maintenant, il décide d'enlister. Lister l'où ça, comment un soldat, comment il rentre, comment un private, il donne ce numéro. Ce numéro série avec ce petit livret aussi, ce petit livre de salaire. Effectivement, qui fait livrer un soldat au lieu d'un petit animal de compagnie.
1: Et bah, tu l'as accepté ça?
0: Effectivement, je l'ai obligé à accepter. Alors, pendant la bataille de Monte Cassino, qui nous dit. Ça a été reporté qu'il est peut même soyez ban crête, ban boîte qui tient à ban chi, ban artillerie. L'autre qui se suis metté, je suis fait li, soyez li. Et tient à même, à un moment donné, l'où ça, tu peux répliquer ban mouvement, t'es moins avec ban soldat là. Et tu peux galoper avec Zut, oui, que t'es à un moment donné, ban fait Zut emblème de l'unité là, vin, sa lousse qui peut soyez ban.
1: Et toi, tu es un soldat adverse et tu trouves un lousse, puis galoper, tu vois. Crois, moi, mon parcours, c'est fais des faux batailles. Hein?
0: Ou soit, moi, je te dis, quitte ça, man imbécile, là, je peux déguiser en lousse, je peux galoper. Allez, dans l'attaque. Et n'est qu'imagine ça surprise. Éventuellement, il y a une promotion, il y a même une caporal, JP, jusqu'à dernier l'air, quand il y a dans le zoo de Edinburgh. Ben, God, il y a même, enfin, ce man, collègue, tu viens ouais. Rendre visite. Et finalement, il y a décédé, déjà décédé en 1963. Une longue la vie, bien riche, nous capables de dire, pour notre ami Wojtek.
1: Merci beaucoup, Philippe. Et les hits continuent sur Énergie Maurice.

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1: Bon au coin. Qui fait un mauvais diable dans quoi JP?
2: Parce qu'il a un peu d'espoir. Arrête-toi, poufière! Check routine!
1: Exactement, qui fait nous pécouse? Check routine, nous pas faire check routine, nous pécouse. Comment Ban Mourisse réagir?
2: Pour éviter check routine.
1: Oui, qu'on peut demander Mourisse que je t'ai petit fait. JP, toi, qui tu es là pour nous, toi? Mourisse, comment je fais la petite chose que je trouve?
2: Eh non, Mourisse, mais très bonne à cause de l'effort, ok? Comment se trouve la police de l'Oise de Tielinette là?
1: Ben, c'est Tielinette, je bon, vous êtes là, mais besoin pas.
2: T'es là, mais nous volons, puis c'est pas cause au moins.
1: Mais vous avez dire oui, Miché, hein?
2: Et même PFSE et un connu cassé dans le tir, monte vite, et il est tout droit devant lui.
1: Ouais, là, il va commencer par tuer, même pas. Il n'est pas même battre l'IG quand il peut rouler à côté de l'Oise. Tout peut gagner de ta 4 là.
2: Ouais, ben, et il est droit devant lui.
1: Il est devant lui, mais pourtant, ce vu panoramique. Ah, c'est la man du monde que je n'ai pas de copine avec eux, je vais un grand glacé, je vais un frimeur, je. Mais là, ça a l'air de dire, copine, bon, écoute, ça gueule, puis venez, hein, pour un lutte, Timon. Bon, j'ai vu, pas un bon garçon, mais pas pour répondre à l'honnête. Pas prendre compte, ça, Timon, qui te peut trouver devant.
2: Ou sinon, un autre style de personne, ben, c'est qui, Getty, c'est quoi, toi, Getty, ben, policier, quand tu t'étais, quand il peut rouler, il Getty, après quand on a un policier, Getty, tu Getty, l'autre côté. Après, il Getty, après, arrive un moment, ce truc, gars croisé, là, devine poli. Bonjour, monsieur. Tu crois que tu roules à ce moment-là?
1: Oui, monsieur, oui. Effectivement, tu peux tirer, hein, vous êtes. Eh, moi, je suis bien fait, je peux le bécouse, tout ça, là. Effectivement, Getty, tant qu'il est possible, te coopérer, non?
2: Ouais, c'est vrai, te coopérer. Déjà, t'as arrêté.
1: T'as arrêté, sûr. Tu pars au droit, t'accélérer, comment dire, fou.
2: Et elle est rien qui me les a trouvés devant moi. La police, pas une diète, je me l'ai arrêté.

0: Il est là qu'il
1: est arrêté, le policier là, confus. Et roulez, camarade, roulez.
0: Il fait, tu que tu fais ça, que le dire.
1: Ouais,
0: et par contre, c'est vrai, si tu maries, si tu montres, si tu maries envie de coopérer, peut-être maintenant, vous tirez. Non, pas bien, non. Et si laisser aller, d'après l'autre. Tu pars quoi?
1: Ouais, ça même ça. Là, plus ça dit, qu'est-ce que c'est le problème, ça, boucle là?
0: Allez, monsieur, guette.

0: arbitre.
1: Prends les liens.
0: Ah, c'est peut-être déjà.
1: Faites rentrer à minute.
0: Comme on peut dire, il est capable de marcher de côté. Non, JP?
1: Exactement, Philippe.
0: Allez, JP, qui te l'a tout de suite pour nous, là?
1: Une petite nouveauté.
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0: Non. Effectivement, JP, c'est la fin du Energy After Works. Weekend peut coûter, ne plus plie bagages, non, Ali.
1: Exactement, ne plie bagages, non, Ali. Avec quoi, nous, pour qui Dieu, après le Energy After Works, on a quoi aujourd'hui?
0: Extravagance. Extravagance, eh bien oui, comment on est capable de me dire extravagance? Tout de suite, extravagance qui arrive ensuite.
1: Et ensuite, demain matin, Radio Péripro, normalement, vous êtes banhit pendant toute la journée.
0: Eh bien oui, c'est très simple. Vous êtes banhit, préférez que ça y appelle hit music.
1: Only.
0: Eh oui, allez, JP, une pour nous tienne nos révérences.
1: Exactement, n'oubliez pas, c'est grâce à vous qu'on existe.
0: Sayonara.
1: Ciao, ciao. Mouah.
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